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On a l'écoute programme Couler la vie, programme réalisé et présenté par Karine Belmont. Rendez-vous encore dans des semaines. Merci pour l'attention. Merci, M. Aouen, participe dans le programme. Jusqu'à qui nous rejoignent. Au revoir.

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24 minutes après 6h du matin, alors il arrive là pour nous regarder la prévision du temps. Qui m'a dit le temps pour été pour son mercredi le 20 mai 2026, et d'après bio météorologie pour aujourd'hui nous respecter l'intervalle soleil et divan pour vente direction sud-ouest à invité 5 à 25 km par l'heure et température maximum pour la zone pour entre 30 à 31 degrés centigrades. Quant à l'humidité pour entre 70 à 75% et conditions la mer pour calme. Quant à mouvement marée, nous pouvons expecter marée haute 6h51 bon matin à une hauteur 1.2 mètres et marée bas pour midi 23 après-midi à une hauteur 0.5 mètres. Et pour Saint-Marie haut pour tantôt cet soir à une hauteur 1.9 mètres. Et finalement, soleil est levé 6h18 bon matin et puis expecter coucher tantôt 6h12. Et bien voilà, ça y est, prévision l'état pour un mercredi le 20 mai.

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0: Eh bien, voilà, tu peux écouter résumé nouvelle en créole que tu peux gagner présenté par Nolis Rose Wow.
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Mesdames, mesdemoiselles et messieurs, bonjour. L'actualité de ce mercredi 20 mai, au micro, Norlis Osuaro. La commission des thons de l'océan Indien a tenu sa 30e session aux Maldives du 11 au 15 mai, réunissant les pays membres et les observateurs afin de discuter de la conservation et de la gestion durable des thonidés et des espèces apparentées dans l'océan Indien. La délégation des Seychelles, dirigée par le docteur Ian Robinson, PDG de la SFE, est composée de représentants du ministère de la Pêche, de l'Agriculture et de l'Économie bleue, de l'Autorité des Pêches des Seychelles et des acteurs du secteur, a pris part aux négociations sur des questions telles que la durabilité des stocks, la répartition des quotas de capture, le respect des règles, la surveillance et la gouvernance régionale des pêches. Au cours de la session, 17 propositions ont été examinées, ce qui a conduit à l'adoption de 7 résolutions et mesures de conservation. Les Seychelles ont mis l'accent sur des approches de gestion des pêches fondées sur la science et pratique qui répondent aux besoins des petits États insulaires en développement, tout en réaffirmant leur engagement en faveur d'une pêche au thon durable et de la coopération régionale par le biais de la CTOI. Le vice-président Sébastien Pillet était à l'Assemblée nationale hier matin. Il a révélé que 5027 demandeurs ont ouvert un compte auprès de la Société des financements du logement et sont en attente d'une aide au logement. S'exprimant à ce, il a indiqué que 2604 demandeurs sont inscrits sur la liste d'attente pour un logement abordable, 798 pour un appartement en copropriété de gamme moyenne et 126 pour un appartement en copropriété. Par ailleurs, 609 demandeurs sont en train de constituer leur dossier de prêt immobilier. Il a également souligné que 3528 demandeurs sont à jour de leur cotisation au régime d'épargne logement, condition essentielle pour bénéficier d'un logement. Par ailleurs, le vice-président a évoqué les projets d'aménagement du territoire à Grand Asmaé, annonçant que 15 parcelles de terrain seront intégrées à la quatrième phase du projet immobilier de Barbaron. Il a toutefois précisé que l'un des principaux défis du ministère demeure l'installation des infrastructures sur les terrains nouvellement identifiés. La ministre des Transports, des Ports et de l'Aviation Civile, Véronique Laporte, a déclaré que la réduction de la congestion et l'amélioration de la sécurité routière ne relèvent pas seulement de la responsabilité de son ministère, mais d'un partenariat entre plusieurs ministères et organismes, ainsi que les citoyens en général. La ministre a indiqué que la congestion routière est un problème complexe, qui perdure depuis de nombreuses années et qui exige diverses approches pour être résolu.

0: Elle a ajouté que son ministère est déterminé à trouver une solution. Elle répondait hier matin à une question posée par Audrey Vidotte, députée de Roche-Caïman, à l'Assemblée nationale. Et en l'absence de Mme Vidotte, c'est Robert David, député de Montmixton, qui a posé la question. À l'étranger, les frappes aériennes israéliennes ont fait au moins 19 morts dans le sud du Liban, a indiqué le ministère de la Santé du pays. 10 d'entre elles, dont 3 enfants et 3 femmes, ont été tuées lors d'une seule frappe qui a touché une maison dans la ville de Deir Kanoun. Le Liban a été entraîné dans la guerre le 2 mars lorsque le Hezbollah, groupe islamiste chiite armé, soutenu par l'Iran, a tiré des roquettes sur Israël en représailles aux frappes américano-israéliennes qui ont tué le guide suprême iranien. Ces derniers décès surviennent moins d'une semaine après que les États-Unis ont annoncé que le Liban et Israël avaient convenu de prolonger le cessez-le-feu de 14 jours, les deux parties devant reprendre les pourparlers début juin. Malgré cette prolongation, Israël et le Hezbollah ont continué à échanger des tirs, en particulier dans le sud du Liban. Voilà, ainsi s'achève l'actualité. Merci de votre attention. Agréable journée à tous et à toutes.
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4 l'aura du CC n'a pas envoyé, mais elle est en pour été pour tantôt, d'après Frederick Kobeo Météorologie. Tantôt les temps pour passer Moniazé, divan pour variable avec Thunderstorms dans direction Sidois, a invité 5 à 25 km par heure qui fait qu'il en met pour calme. Température minimum qui nous peut expérimenter pendant la soirée pour entre 24 à 26 degrés centigrades et l'humidité pour entre 75 à 80%. Soleil coussé ici 12 et pour un an et Mario à un outé 1.9 mètre et ça pour cet été soir. 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
2: 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Nous avons présenté Paris pour passer l'oubliette nouvelle en français.
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Mesdames et messieurs, bonjour. 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D'abord les titres de l'actualité, les Seychelles lancent.

Une aggravation rapide de l'épidémie en République démocratique du Congo. Le ministère de la Santé a lancé un nouveau service de dépistage rapide permettant de détecter en une seule fois le VIH, la syphilis et l'hépatite B chez les femmes enceintes. L'objectif est de permettre une prise en charge précoce des cas positifs et ainsi prévenir la transmission de ces infections aux bébés. Lors du lancement officiel hier par le ministère de la Santé, un groupe de professionnels de la santé a participé à une séance de formation sur l'utilisation du kit de dépistage. Les Seychelles deviennent ainsi le premier pays d'Afrique centrale et orientale à utiliser ce kit de dépistage triple. L'Assemblée nationale n'a pas pu terminer ses travaux aujourd'hui après que les membres du LDS ont refusé de revenir pour la deuxième séance après la pause du matin. Selon un communiqué du bureau du chef de l'opposition, ce retrait constitue une protestation contre les procédures de l'Assemblée, notamment la décision du speaker Azarel Enesta de limiter les questions supplémentaires pendant la période des questions. Les membres du LDS ont également affirmé que le vice-président Sébastien Pillé donnait des réponses trop longues et tenait des accusations auxquelles il ne pouvait pas répondre. La séance a ensuite été suspendue faute de quorum. Les bruyants résultats des élèves A-Level School ont été célébrés cet après-midi lors d'une cérémonie remise de certificats au Centre international des conférences. Parmi les moments forts de l'événement, la remise de la Coupe du Président à Zoé Moussa, la plus haute distinction de l'établissement pour excellence académique. La cérémonie a honoré les 98 élèves de la promotion 2024 à 2025 qui ont brillamment achevé leurs études au sein de l'établissement. Les élèves ayant obtenu les meilleurs résultats dans leurs matières respectives ont également été récompensés pour leurs performances exceptionnelles. Des prix spéciaux ont été décernés à plusieurs élèves pour leurs résultats et leur engagement exceptionnel. Craig Lafortune a reçu le prix de la meilleure performance académique, tandis que Jade Dumignon s'est vue remettre le tout nouveau prix d'ambassadrice en reconnaissance de sa participation active et de sa contribution aux activités de l'établissement. Les enseignants des différentes écoles primaires et secondaires approfondissent leurs connaissances sur Britannica Digital Learning, cette plateforme de recherche lancée comme projet pilote en 2022, contribue également à enrichir l'apprentissage des élèves du secondaire. Selon la directrice de la technologie en éducation et intelligence artificielle, Daniela Athanase, le projet se poursuivra pendant encore 3 ans. Les sessions de formation réunissent des enseignants et des élèves du primaire et du secondaire qui bénéficient d'un accès à davantage d'outils de recherche et de ressources éducatives liées à leurs études. Un expert britannique, Luke Saunders, coordonne les sessions et accompagne les participants dans l'utilisation efficace de la plateforme. Les enseignants présents apprennent notamment à accéder aux supports pédagogiques mis à leur disposition. Madame Athanase a indiqué que plusieurs séances de travail avec différents groupes ont été organisées tout au long de la semaine. Voyons maintenant ce qui se passe dans le monde. La Croix-Rouge a averti que l'épidémie d'Ebola pourrait s'aggraver rapidement car tous les cas ne sont pas détectés assez tôt. De nombreuses communautés manquent d'informations et le système de santé sont déjà débordés. L'organisation a déclaré que toutes ces conditions dangereuses sont actuellement réunies. Le président de la République du Congo, Félix Tshisekedi, a appelé les citoyens au calme et à la vigilance après avoir tenu une réunion de crise. Le directeur général de l'OMS, Tedros Adhanom Ghebreyesus, se dit profondément préoccupé par l'ampleur et la rapidité de la propagation de l'épidémie. Il a déclaré l'épidémie comme une urgence internationale avant même que le comité d'urgence de l'OMS ne se réunisse pour recommander des interventions médicales prioritaires. L'OMS a déjà débloqué près de 4 millions de dollars pour lutter contre l'épidémie, mais davantage de fonds pourraient être nécessaires. L'épidémie touche une région marquée par des années de conflit où de nombreux hôpitaux et cliniques ont été endommagés ou détruits, obligeant des milliers de personnes à fuir leur foyer et à vivre dans des conditions sanitaires précaires.
La guerre en Iran est entrée dans son 82e jour ce mercredi, tandis que

0: La trêve reste en place. Le président américain Donald Trump a déclaré qu'il espérait éviter une nouvelle guerre, tout en précisant que les États-Unis pourraient encore mener des frappes si nécessaire. En réponse, l'Iran a averti qu'il ouvrirait de nouveaux fronts si son territoire était de nouveau attaqué. Le porte-parole de l'armée iranienne a accusé les ennemis de l'Iran de suivre les intérêts des sionistes. Pendant ce temps, le Sénat américain examine une mesure pour limiter les pouvoirs militaires de Donald Trump en exigeant l'accord du Congrès avant que toute future action militaire contre l'Iran. Les autorités de sécurité iraniennes ont annoncé la création d'un nouvel organisme pour contrôler le détroit d'Ormuz, une voie maritime très importante. L'Iran a presque fermé ce passage et veut maintenant faire payer les navires qui le traversent. Le nouvel organisme donnera des informations en direct sur la situation dans le détroit. La marine des gardiens de la révolution a aussi soutenu cette annonce. Selon des médias iraniens, ce système doit permettre à l'Iran de renforcer son contrôle sur les détroits et d'envoyer des règles aux navires qui passent dans la zone. Depuis le début de la guerre entre les États-Unis, Israël et l'Iran, le 28 février, le trafic maritime dans le détroit est fortement perturbé. Vladimir Poutine a terminé ses discussions à Pékin avec Xi Jinping. Cependant, leur rencontre s'est achevée sans annonce détaillée concernant le projet de gazoduc entre la Russie et la Chine. Cet accord discuté depuis plusieurs années avait pris du retard, même si les deux pays ont récemment trouvé un accord de principe. La rencontre entre les deux dirigeants à Pékin a également permis la signature de plus de 20 accords dans les domaines du commerce et de la technologie. Un long communiqué commun mentionne les livraisons de gaz russe, mais ne montre pas de percée majeure dans les relations entre Moscou et Pékin. Un rappel des titres de l'actualité avant de clore cette édition. Les Seychelles lancent un test rapide triple pour le VIH, le syphilis et l'hépatite B chez les femmes enceintes. L'Assemblée nationale n'a pas pu terminer ses travaux aujourd'hui après que les membres du LDS ont refusé de revenir pour la deuxième séance après la pause du matin. Les enseignants renforcent leurs compétences grâce à la plateforme Britannica Digital Learning dans les écoles primaires et secondaires. Et puis dans le monde Ebola, la Croix-Rouge et l'OMS alertent sur une aggravation rapide de l'épidémie en République démocratique du Congo. Voilà, ce bulletin d'information est maintenant terminé. Bon après-midi.
1: Voilà, nous remercions Russell Vidot pour le bulletin d'information pour ce mercredi 20 mai 2026. Vous êtes toujours à l'écoute de Radio Cécile en compagnie de Michel Victor pour ce mercredi. Écoutons maintenant une chanson de Sylvie Vartan comme titre « La différence ».

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1: Nous pour à présent voir en prévision les temps pour sa prochaine 24 heures de temps. Tantôt pour passer le niaisé, divan pour variable et votre de direction sud-ouest a invité 5 à 25 km par heure. La mer pour calme et parler agité. Demain pendant l'intervalle soleil avec la pluie, divan pour variable et votre de direction sud-ouest a invité 15 à 35 km par heure. La mer pour agité. Le côté mouvement marée haute, c'était la soir, hauteur 1.9 mètres. Marée bas pour 10h05, demain grand matin, hauteur 0.5 mètres. L'autre marée haute pour 7h47, demain beau matin, hauteur 1.2 mètres. Et l'autre marée bas pour 1h17, demain après-midi, hauteur 0.6 mètres. Soleil pour les 6h18 et coussé 6h12. 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
8: 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Merci.
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1: 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Merci pour venir. 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

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Je confesse à Dieu Tout-Puissant, je reconnais devant mes frères et sœurs que j'ai péché en pensée, en parole, en action et par omission. Oui, j'ai vraiment péché. C'est pourquoi je supplie la bienveillance.

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Actuellement, nous piquons avec Madame Marie Bonne à l'occasion de son anniversaire 100 ans. 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
1: Je n'ai pas aucun doute qu'on apprécie nos programmes L'Asdo avec mon collègue Lindy Servina. Côte de Saint-Programme, nous jouons avec un groupe 3e âge pendant notre visite.

0: 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Nous promets nous, répétitions le programme Las d'or, ça va de dire oui, ça va de dire le 22 mai, 8e au matin de un nouveau jour. Et pareil, on est capable de constater un programme qui est vraiment sasé, beaucoup quelque chose qui nous est capable d'approfondir nos connaissances à travers Lazdo.
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0: We take a look at the weather forecast for this evening. Tonight, we expect to be partly cloudy. The wind will be in the direction variable, tending to southwest, with a speed of 5 to 25 kilometers per hour. The minimum temperature for tonight will be 25 to 27 degrees Celsius. Humidity will be 75 to 80%, and the state of the sea will be calm to slightly. 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

0: 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Et aujourd'hui, nous causons les femmes entrepreneurs. Qui défie qui bonne femme entrepreneur peut faire face avec en général?
1: Mon avis, c'est que les femmes en France sont moins entrepreneuses, entrepreneurs que les hommes.
2: Un exemple, dans mon entreprise, on a une femme qui est chef de chantier soudeur. Dans des métiers difficiles, puisqu'on travaille sur des chaudières industrielles, dans des sucreries, dans des papeteries. Ça fait 20 ans que je travaille avec elle, et les premières années, je me rappelle, où on lui disait « retourne à ta cuisine, retourne à tes casseroles ». Elle n'a pas lâché, elle s'est battue, elle a serré les dents, elle a serré les poings. Et aujourd'hui, elle est chef de chantier, elle est reconnue dans la profession.
3: Quand je travaille en entreprise, il y a des opportunités autant pour les hommes que pour les femmes de travailler. Par contre, en tant que progression dans l'entreprise, il me semble que c'est plus compliqué pour des femmes. Elles ont un petit peu moins d'opportunités. Voilà. Alors, moins d'opportunités dans la progression, on pense peut-être moins à elle quand il y a des postes à responsabilité qui se proposent. Et puis, d'une manière générale, enfin, en tout cas, les femmes sont aussi moins rémunérées que les hommes. Donc, il y a des entreprises qui font des actions pour limiter ces différences. Mais c'est pas encore dans toutes les entreprises.
4: C'est surtout l'égalité des salaires. On n'a pas du tout l'égalité au niveau des salaires entre les hommes et les femmes. Les femmes font le même travail qu'un homme, surtout qu'elles accèdent surtout à des postes de responsabilité. Pareil, oui, on a des postes de haute responsabilité. Moi, je travaille au ministère des Finances. Notre secrétaire général, qui englobe pas mal de directions, ressources humaines, informatique, c'est une femme. Un poste à haute responsabilité, elle est en direct avec le cabinet des ministres. Déjà, il faudrait se battre pour l'égalité des salaires. Après, il y a une espèce

de... Comment on peut dire? C'est un peu macho, quoi. Les femmes sont pas capables d'avoir des postes à haute responsabilité parce qu'elles ont des enfants, elles tombent enceintes, elles n'ont pas le temps, elles consacrent pas autant de temps ou autant de concentration sur leur poste à responsabilité. Donc voilà, on préfère prendre un homme qui est plus disponible, qui va avoir des horaires plus tardifs. Voilà, c'est juste de la ségrégation en fait. Donc voilà, il faut se battre et il faut prouver qu'on peut être à la hauteur autant qu'un homme.

0: 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Beaucoup fois, il y a un bon atelier qui gagne organisé pour bonne femme entrepreneur. Il y a aussi une compétition régionale ou bien locale. Quand bonne femme entrepreneur, c'est celle qui est capable de participer pour démontrer différents projets qu'ils sont capables de faire. Dans une compétition qui s'y fait la Réunion, pour bonne zène femme entrepreneur, moi, tu gagnes sans cause avec Gérald Payette qui est sorti vainqueur parmi tous les autres femmes entrepreneurs la Réunion dans 5e édition. Programme Jeune Entrepreneur.
1: On avait fait beaucoup de préparation avant de notre départ pour la Réunion, ensemble avec Michel Pierre, le CEO de CEPS, qui nous a soutenu beaucoup avec la préparation pour nous coacher un petit peu comment pour présenter à la Réunion, surtout en français, qu'on n'a pas l'habitude de parler en français pour beaucoup de temps, et aussi à la maison avec ma famille et tout ça.
0: Parle un peu de ta présentation à la Réunion.
1: J'étais un peu stressée parce que, comme je vous avais dit, c'était la première fois que je présente devant une audience francophone, je peux le dire. Après, quand j'ai commencé à délibérer, les gens étaient, ils étaient intéressés, j'étais à l'aise.
0: Oui. Et c'est quoi ton projet?
1: Mon projet, c'est le tourisme culturel. C'est une unique entreprise ici aux Seychelles. Et ce qu'on fait, c'est qu'on donne aux clients de l'opportunité de connecter avec les personnes locales dans une façon très amicale et détente. Il apprend à préparer des plats traditionnels dans une maison familiale. Et après, il se prend le déjeuner ensemble. Il apprend comment enlever le jus de l'arbre de noix de coco. Et aussi apprend à faire de l'objet avec le fibre local, apprend un peu de créole de base et tout ce qu'il y a à faire avec la culture, la tradition des Seychelles.
0: Et par exemple, tu as fait quoi là comme projet que tu as présenté?
1: J'ai expliqué tout ça. C'était en gros, c'était tout qu'on fait dans l'entreprise qu'on a présenté à la Réunion.
0: Et ça se passe chez toi, là, les activités que le touriste va faire dans la famille? Comment ça se passe?
1: Ça se passe autour du marais, Prané et la digue. Mm-hmm. Parfois, on a des clients qui viennent que le Tourism Board envoie vers nous, surtout les journalistes. Et il y a des clients aussi qui nous contactent vers l'Internet qui réservent leur journée avec nous. Et après ça, on le joint le matin. On commence par le visite du marché pour acheter des choses qu'on a besoin pour faire la cuisson l'après-midi. Et ça déroule pendant toute une journée.
0: Et est-ce que c'est une activité payante ou quoi?
1: Oui, oui, bien sûr.
0: Et alors, après une journée, tu sais comment faire une salade de mangue, un curry coco, c'est
1: oui,
0: ça?
1: La satisfaction qu'on a, c'est que le client a vraiment connecté avec les personnes locales et ils ont vraiment visité les Seychelles et ils savent qui est les Seychelles et les Seychellois et tout ça.
0: Et goûte le plat, etc.
1: Oui, oui.
0: Et bon, le Grand Prix, c'était l'heure de présenter le Grand Prix à la Réunion. Comment tu te sens, tes sentiments quand il dit Gérald Payette, meilleur?
1: C'était vraiment émotionnel parce que j'étais... je ne pensais pas que j'aurais à avoir ce prix-là parce qu'il y avait des autres projets qui étaient si bons. Comme les commandes.

0: Oui, hein? Le projet était vraiment, vraiment bon. Gérald de Paris, j'étais vraiment émotionnelle et tout. Out of words, comme on dit en anglais.
1: Et dis-moi, ta famille était avec toi par l'organisation CEPS, quoi?
0: Non, non.
1: Et un message pour toutes les autres femmes entrepreneurs, jeunes entrepreneurs?
0: Mon message, c'est qu'il faut persévérer dans la vie, même s'il y a beaucoup de difficultés. Il ne faut pas laisser des gens vous abaisser et tout ça. Prends ces abaissements comme le point fort, comme des motivations pour aller plus loin dans la vie. Oui, et pour oser de sortir et profiter du développement.
1: Il y a aussi l'association Synésie Jeune qui naît de Gérald Payette, réalise un tel projet et MC Michel Pierre y cause Lola.
2: 2013, c'est un meeting qui s'est aussi fait à Cécile. Et moi, je suis connaissance à Cécile, un meeting comme un membre CEPS, un travailleur CEPS à l'étang qui nous dit le socio-économique, un typique entrepreneur. C'est aussi une idée pour créer une association régionale qui regroupe des entrepreneurs dans l'océan Indien. C'est pour cette raison-là que nous créons cette association, nous appelons Synergie Jeune. Ça veut dire une association qui pour network, des entrepreneurs, camarades, dans sa synergie, contact, sharing. 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